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1: Dans le Fuego News, je vous dévoile des destinations à faire si vous n'avez pas beaucoup d'argent. C'est Nozilla qui nous donne ces infos-là sur Instagram. Si vous êtes fauché, carrément, elle a les destinations de rêve pour vous. Croyez-moi, vous allez avoir envie de plier bagages et de partir, écoutez.
2: Trois destinations à faire si t'es fauché.
3: Laos, qui est un des pays les moins chers du monde, avec un coût de la vie extrêmement bas.
4: Beaucoup moins touristique que ses voisins.
5: Pratiquement toutes les activités sont gratuites.
6: Il y a vraiment beaucoup de choses à faire.
7: Bien sûr, il y a aussi des expériences payantes, mais c'est ultra raisonnable.
8: Tu peux même trouver des hôtels de fous à 20 euros la nuit, et je te parle pas d'auberge de jeunesse ou de partager ta douche avec un inconnu.
9: Ça vraiment, c'est pas pour moi.
10: Contrairement à d'autres pays, même les endroits un peu hype restent hyper accessibles.
11: Tu peux retrouver toutes mes adresses en story à la
12: location d'un scooter te coûtera à peine 5 euros par jour.
13: Tout comme les bus ou les trains que tu prendras pour traverser le pays.
14: Côté food, si tu vas dans les marchés, un repas te coûtera entre 1 et 3 euros.
15: On passe à un de mes pays préférés du monde, le Maroc, et je te parle pas de Marrakech qui est devenu hors de prix.
16: Mais va plutôt à la découverte du magnifique désert marocain ou encore de Tarazout, Agadir, Essaouira, Imsouane
17: et même Tanger que j'ai découvert récemment et que j'ai adoré.
18: Tu peux trouver des vols à moins de 100 euros toute l'année et sur place tu vas te régaler sans traîner.
19: Et on termine avec une île italienne. Alors oui, l'Italie est chère en général, sauf la Sicile qui a un vrai bon plan.
20: Il y a de la street food à tous les coins de rue, c'est pas cher et délicieux.
21: On a même trouvé un logement de fou à petit prix.
22: Moi, si tu veux le bon plan.
23: Puis toutes les autres activités que j'aime faire sont gratuites.
24: Aller à la plage, visiter la ville, voir un coucher de soleil.
1: Allez, dites-moi que ça donne envie. Franchement, on plie bagage et on y va avec Radio Fuego dans les oreilles.
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0: 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Dans le Fuego Comedy Club, Nina Azoulay vient et essaye de comprendre un de ses potes qui lui parle de son boulot. C'est vrai que des fois, on a des amis à nous, ils nous décrivent un petit peu ce qu'ils font, on a du mal à comprendre. Et puis surtout, on se dit, ça va pas trop avec ta personnalité. Bon, montez le son, écoutez ce qu'elle dit, et je suis sûr que vous allez reconnaître un de vos proches dans cette histoire.
1: J'ai déjeuné avec un pote ce midi, je lui dis, alors tu bosses où en ce moment? Il me dit, je me suis lancé en freelance, je fais du conseil en stratégie.
2: Quoi?
1: Mais tu conseilles qui?
2: Je veux dire, t'as aucune stratégie dans la vie, tu sais même pas ce que tu vas manger ce soir et tu factures 900 euros la journée. Le gars, il a fait l'ESCPO, deux stages, dont un chez son père en logistique. Je veux dire, qui tu conseilles? Je veux dire, c'est qui ses clients? C'est des mecs encore plus perdus que lui. Des gens qui l'appellent, qui disent oui, je voudrais développer mon business. Lui, il doit être là. Ok, bah super, moi aussi. À mon avis, il répète juste ce que le client dit, mais avec des mots compliqués. Genre, le client, il va dire je veux gagner plus d'argent. Lui, va être là, ok, on est sur une problématique de croissance là. Ou alors, ses clients, c'est juste sa mère qui l'appelle en mode tu penses que je devrais quitter ton père ou pivoter Q3? Et lui, émotionnellement, t'es en déficit, mais bon, il y a une belle opportunité de rebond.
0: Moi, je dis qu'une chose, l'essentiel, c'est de trouver sa voie. En tout cas, ici, vous l'avez trouvé sur Radio Fuego. Ah oui, pas de mensonge, hein. Aucune stratégie, à part vous faire kiffer.
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Allez, j'ai envie de vous amener en Colombie. J'ai appris que la Colombie figurait parmi les 5 pays d'Amérique latine ayant le plus de jours fériés. Alors déjà, moi je trouve qu'on en a beaucoup en France, mais la Colombie a toujours été l'un des pays ayant eu le plus de fêtes au monde. On comptabilise quand même 18 jours fériés. Et ça, c'est possible grâce à la loi qui déplace de nombreuses fêtes religieuses et historiques le lundi. Ça facilite comme ça la construction des ponts et surtout le tourisme. Eh ben oui, il s'agit d'une loi qui permet de profiter de plusieurs longs week-ends. Comment vous dire que j'ai bien envie de déménager en Colombie ? Soleil toute l'année, jours fériés quand il faut, on aime bien ça.

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1: Dans le Fuego News, on va parler alimentation. Et vous allez voir qu'on apprend des choses. Peut-être que vous les ignoriez. Et croyez-moi, ça va vous changer la vie. J'ai trouvé ces infos sur le compte Instagram de Top Santé. C'est une pépite en matière d'informations qui font du bien. Montez le son, écoutez.
2: Docteur, je suis toujours fatiguée, même si je dors suffisamment. Est-ce que ça peut venir de mon alimentation? La fatigue, c'est une plainte fréquente de la part des patients. Oui, peut-être que son alimentation n'est pas satisfaisante et que c'est la raison pour laquelle elle est fatiguée parce qu'il y a des carences. Les carences les plus fréquentes qui expliquent la fatigue sont le manque de fer, le manque de calcium, le manque de vitamines, surtout la vitamine B9 et la vitamine C, qui sont dues à une insuffisance de consommation des légumes. Donc en fait, il suffit de rééquilibrer l'alimentation, de s'assurer que tous ces aliments sont présents lors des repas, voire peut-être même il sera nécessaire d'envisager une supplémentation en vitamines, de façon à recharger rapidement les réserves en attendant que l'équilibre alimentaire prenne le relais.
1: Et bien maintenant, vous savez tout.
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1: Frigo Comedy Club, on va parler d'amour, ou plutôt de rupture sentimentale. Alors on pense à tous ceux qui sont amoureux, puis tous ceux qui vivent une rupture difficile. Ilyes Mella, lui, il a bien compris comment gérer la rupture. Franchement, souvent c'est pas simple, là, écoutez.
2: En plus, quand tu te mets dans une relation, après il faut gérer la rupture. Si jamais ça se termine, elle va te manquer à des endroits où tu pensais même pas qu'elle allait te manquer. Tu sais, quand la relation se termine, t'es en mode, bon, moi ça elle se termine, elle va me manquer, je vais passer à autre chose. Mais en fait, elle était présente à chaque moment de ta vie. En fait, les femmes, je sais pas, elles arrivent à rentrer dans ta vie à un stade où quand elle est plus là, tu dis mais comment je faisais avant? Tu vois? Et je te donne un exemple. Moi, toutes les semaines, je vais chez le barbeur. Et j'avais un petit rituel avec ma copine. Quand je sortais du barbeur, je l'appelais en visio. Et tu vois, je lui montrais. C'est, j'étais là. Elle me disait, c'est qui le plus beau? J'étais comme ça, tu es moi le plus beau. Plein de rue, un fou. Quand t'es amoureux, t'oublies tout ce qui se passe. T'es là. Ah là, plus de meuf, je sors du barbeur. J'appelle qui? Qui va voir? Moi, j'appelle un pote à moi, t'as vu? Je l'appelle en FaceTime. Pourquoi tu m'appelles en FaceTime, sale fou? Je dis, bah attends, frérot, t'es mort. Tu remarques pas un truc là? Elle me dit, t'as pris du poids, t'as plus de couche. Elle me manque. Tu vois à quel point elle me manque? C'est dans les moments comme ça que c'est difficile.
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2: Dans le What the Fuego, vous le savez, j'aime vous donner des infos totalement insolites avec le record du plus long barbecue du monde. Il a été battu le week-end dernier à Oulin-Pierre-Bénite, c'est en région lyonnaise. 74 heures de cuisson en continu, 3,4 tonnes de viande cuisinée. Les organisateurs ont dépassé à plate couture l'ancien record qui était détenu par des Américains avec 41 heures de cuisson. Le défi a commencé le jeudi midi, il s'est terminé le dimanche midi avec la validation du record par un huissier de justice. Où je suis quand il y a des moments comme ça, hein? Où je suis, parce que moi le barbecue c'est toute ma passion. 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
1: Début de semaine, on a envie de se prendre un bon café et de se booster. Mais attention, ne le prenez pas à jeun. C'est Anissa qui nous explique tout ça. Anissa de Brooklyn Fit, notre experte qui est là chaque matin pour nous dévoiler ses conseils et ses astuces. Elle va nous parler de la mauvaise idée de prendre son café à jeun. Alors écoutez, là, si vous êtes sur le point de boire le vôtre, j'espère que vous avez le ventre plein.
2: Hello Radio Fuego, j'espère que vous allez bien. En tout cas, moi, comme d'habitude, je suis ravie de vous retrouver. Et aujourd'hui, on parle café à jeun parce que pour moi, c'est le détail qui change tout. Et oui, vous êtes nombreux à prendre un café à jeun. Et je le vois souvent en coaching, derrière, c'est fatigue, nervosité, fringale dans la matinée à tous les coups. Pourquoi ? Parce que le café à jeun stimule directement le cortisol, et oui, cette fameuse hormone du stress. Résultat, vous lancez votre journée en mode alerte et pas en mode énergie. Mon conseil, c'est d'éviter le café à jeun. Prenez-le après avoir mangé, après votre petit déjeuner, ou au moins avec quelque chose. Votre énergie doit être stable, surtout au réveil, et pas en montagne russe. Alors arrêtez avec le café à jeun. Si vous avez envie d'en savoir plus et d'avoir tous mes conseils nutrition, santé et good vibes, je vous laisse me retrouver sur mes réseaux sociaux Brooklyn Fit for Life et Brooklyn Fit Yoga. Et en attendant, je vous retrouve très vite sur Radio Fuego.
1: Merci Anissa.
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1: Frigo Comedy Club, Sophie Loustalo se pose des questions existentielles. Est-ce que quand on a faim, on a vraiment faim ou est-ce que c'est de la gourmandise? Mais on devrait tous se poser la question. Ça éviterait que je sois en train de grignoter là pendant que je fais l'émission. En attendant, écoutez, parce qu'elle a la solution.
2: Quand moi j'ai envie de manger un truc, je me demande toujours est-ce que j'ai vraiment faim ou est-ce que c'est de la gourmandise? Et dans ces cas-là, je me teste, tu vois. Je me dis est-ce que là je mangerai un brocoli? Si la réponse est non, c'est que j'ai pas vraiment faim. Et je fais pareil avec l'idée de me mettre en couple. Je me dis là, est-ce que je serais prête à me remettre avec mon ex? Si la réponse est non, c'est que j'ai pas vraiment envie de me mettre en couple.
1: Mais voilà, on devrait se poser la question à chaque fois. Comme ça, ça nous éviterait parfois de faire des erreurs. En tout cas, il y a une chose est sûre. Ici, vous vous posez pas la question. Radio Fuego, c'est oui, tout le temps. Le meilleur du son latino dance urbain, c'est ici.
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0: les infos les plus insolites, hein, puisque c'est en Californie qu'un rêve est devenu réalité pour un architecte américain. Il a passé 27 ans à transformer son jardin en réplique miniature de Disneyland, avec les châteaux, le train et même le téléphérique qui fonctionnait. Un travail qu'il ouvre gratuitement au public deux fois par an. Alors la coïncidence, c'est que l'architecte est basé à Anaheim, à seulement quelques kilomètres du parc Disneyland original. Alors si ça, c'est pas du fan total, c'est totalement what the fuego. Moi je suis fan et j'ai bien envie d'aller y faire un tour, tiens, ma fille serait ravie.
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1: En plein cœur du Fuego News, direction Top Santé. Le compte Instagram de Top Santé nous fait un point complet sur les vrais faux au niveau de la perte du poids. Ah oui, on a envie de perdre du poids avec les beaux jours qui arrivent. Et bah vous allez voir, il y a des choses qu'il faut faire et d'autres à éviter. Prenez des notes et montez le son.
2: Est ou faux, faire du sport dans tes rêves fait travailler tes muscles. C'est vrai, boire de l'alcool fait perdre du muscle. C'est vrai, il bloque le mécanisme permettant la synthèse musculaire. Le riz est le meilleur aliment pour perdre du poids. Faux, c'est la pomme de terre puisqu'elle a un indice de satiété supérieur à tous les autres aliments. En hiver, on brûle plus de calories qu'en été. Vrai, tu peux dépenser jusqu'à 20% de calories en plus parce que ton corps a besoin de plus d'énergie pour se réchauffer. Pour perdre du gras, mieux vaut privilégier les produits allégés à condition de ne pas les cuire. Vrai, s'ils sont allégés, c'est parce qu'ils contiennent plus d'eau, sauf que l'eau s'évapore à la cuisson et rend l'aliment beaucoup plus dense.
1: Attendez, moi, il y a une info quand même que j'ai adorée. Faire du sport dans ses rêves permet de travailler les muscles. Ça y est, je vais rêver que je suis une sportive de haut niveau. Je vais me réveiller demain matin avec un corps parfait, croyez-moi.
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1: Et dans le Frigo Comedy Club, c'est Tom Boudet qui nous parle de sa première expérience voiture. Ça y est, il a sa première voiture. Qu'est-ce qu'il est content. Par contre, quand il s'agit de faire le plein d'essence, le discours change un peu, écoutez.
2: Donc là, j'ai acheté ma première voiture, voilà. Et là, cette semaine, j'ai fait mon premier plein d'essence. J'ai vidé mon livret jaune, voilà. Ah, il m'est arrivé un truc, putain, quand j'ai fait mon premier plein d'essence, tu sais, j'ai pris la pompe comme ça à essence et je me suis rendu compte que ma trappe à carburant était de l'autre côté de la voiture. Je me suis dit, Tom, c'est pas grave, lâche pas l'affaire, tu peux le faire. J'ai pris la pompe, je suis parti en croisade. Tout genre, j'ai tiré le truc pendant 20 minutes. J'ai tellement tiré qu'il y a un mec de la station qui m'a dit, elle s'appelle reviens. Mais j'adore, voilà. Après, je suis pas fasciné par la voiture. Tu vois, j'ai des potes qui sont fascinés par l'automobile, la mécanique. Moi, je suis content d'avoir un coffre, quoi. C'est celui-là, j'ouvre mon coffre, je fais putain, c'est à moi. Tu sais, à un moment donné, j'ai regardé mon coffre, j'ai mis ma main dans la poche, il y avait un mouchoir, je l'ai mis dans le coffre. Je te jure, j'adore les coffres, je te promets. Tu sais, ça m'a rappelé quand j'étais petit, qu'on partait en vacances, en famille, en voiture. À chaque fois, mon père, il aimait bien organiser le coffre. C'est lui qui mettait les valises, les glacières dans le coffre. Il n'arrivait jamais à fermer le coffre après.
1: Ah, on a tous connu ce moment où la voiture est beaucoup trop chargée et qu'on est plié en quatre derrière pour que tout puisse tenir. Je suis assez fan de ce genre de souvenirs.
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2: Dans ce What the fuego, direction les Bahamas. Sachez qu'aux Bahamas, il existe une île appelée Big Major Cay, où personne n'habite, sauf une colonie de cochons sauvages. C'est très sérieux. Ils passent leur journée à nager dans l'eau transparente pour venir réclamer de la nourriture aux touristes qui arrivent en bateau. Alors personne ne sait exactement comment ils sont arrivés là, mais en attendant, c'est juste l'attraction touristique du lieu et les gens adorent, mais c'est totalement What the fuego. Des cochons qui vous accueillent, vous les nourrissez, ils nagent dans l'eau. Oh là là, moi je trouve ça génial. Ça me donne envie de partir aux Bahamas. 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
1: 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Hein, c'était le lancement officiel de Radio Fuego le 17 juin. À revivre également hein, les meilleurs moments sur nos réseaux sociaux. Vous allez voir, c'était oufissime, c'était complet. Lucenzo arrive avec Bianca Costa. Elle aussi était au Viva Fuego Festival. Bianca Costa avec Passe par chez moi, c'est Puro Fuego, c'est dit latino dance urbain, enchaîne en non-stop.
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1: Cette soirée magique, évidemment, sur Radio Fuego, sur nos réseaux sociaux. Voici Dr Yaro est confirmé.
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0: de nous rejoindre. Bonne matinée à vous tous, un bon week-end qui fait bien. Romeo Santos et Prince Royce, ce sont les rois de la bachata. À partir de lundi, on va vous offrir vos places pour aller les voir à Paris, ici sur Radio Fuego. On vous dit tout très prochainement. On se met déjà dans l'ambiance avec Romeo Santos, Prince Royce, évidemment, c'est Dardos. Juste après, Anita et Ricky Martin, un classique, un hit et une nouveauté, c'est 100% latino. Ça s'appelle le Fuego Shot, et le shot, on le sait qui fait du bien, surtout pendant ces fortes périodes de chaleur ici. Allez, bel été avec la première radio latino dance urbaine.
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0: à tous ceux qui sont à travail. Vous avez envie de chanter entre collègues de boulot, j'ai le morceau parfait. Dr Alban, single Alléluia arrive après Pedro Capo et Willy William.
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0: Écoute Lenny avec Antidote.

0: Guetta, le DJ le plus écouté, DJ français le plus écouté à travers la planète. Save Me Tonight arrive après le hit de cet été, l'un des hits de cet été, DJ Goja, c'est Michiko. Une nouvelle version avec Jason Derulo et Melody. Juste après Pedro Sampaio, voici Jetski dans la première radio latino Dance Urban.
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8: Les 11 et

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1: Radio Fuego en mode été. Vous avez choisi la bonne radio pour chanter, pour kiffer, pour danser, peut-être dans les apparts, à la maison. Ouvrez les fenêtres, mettez le son à fond. Avec Rosalia, ça c'est dans le Fuego Shot, un classique, a été une nouveauté. Moi j'aime bien embêter les voisins, je suis comme ça, voilà, j'aime bien profiter du bon son. Rosalia donc, avec Maria Becerra, artiste Radio Fuego, s'appelle Lonely. Collaboration avec Big One, ça arrive juste après MC Menor JP. C'est le Fuego Shot comme toutes les fins d'heure, ça aussi, hein, vous ne l'entendez que sur Radio Fuego, un classique, a été une nouveauté. On refait votre playlist de l'été ici sur Radio Fuego, première radio latino dance urbaine.
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0: Et bon week-end avec Radio Fuego.
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0: Et votre samedi soir va être très très bon, comme tous les samedis, entre 20h et minuit, Hector Ortega et Mickaël Gonzalez. C'est le Barcelona Mix, les pointures de Barcelone Mix, exclusivement pour vous en France, Suisse et Belgique, grâce à Radio Fuego. Si vous allez à Barcelone, vous allez voir là-bas, ce sont des superstars, on ne peut pas les rater. Hector Ortega et Mickaël Gonzalez, le mix latino dance urbain ici sur Radio Fuego, à partir de 20h. On se met déjà dans l'ambiance, bien sûr, avec Que Black et Guy de Best Bar, c'est Melrose Place pour l'urbain. C'est le latino avec Samurai J numéro 1 en Italie, c'est Chanel, la dance avec Topic et Becky J. Voici Sorry Papi.
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Puro Fuego, dit Latino Dance Urbain, enchaîné en non-stop. Salut à vous tous, là, qui êtes fans de rugby. Ah, c'est votre soirée. C'est la finale du top 14. C'est le match contre Toulouse face à Montpellier. Montpellier, vous nous écoutez, Radio Fuego en DAB+. On veut savoir déjà s'il y a une petite effervescence du côté de vos villes. Vous représentez bien sûr votre équipe préférée. Et on remet ça tout de suite sur les réseaux sociaux. WhatsApp 07 66 22 66 54. 07 66 22 66 54. C'est ça, Radio Fuego. On est connectés ensemble avec Tamim Pala, Nikita.

0: avec French Montana à l'instant.
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0: Classique Radio Fuego, merci d'avoir choisi la seule radio latino dance urbaine en France, en Suisse et en Belgique. Et puis tout à l'heure, à la sortie des plages, à partir de 16h, ou à la sortie du travail, pour vous accompagner sur les routes également, c'est le Top 40 Reggaeton. Nouveau classement à retrouver, peut-être avec un nouveau numéro 1. Un classement qui bouge pas mal, en tout cas pour aujourd'hui. C'est les 40 sons que vous adorez écouter. Un son que on adore écouter, qui traverse les années. Quel banger ce morceau. J Balvin, Willy William avec Beyoncé, Mi Gente à mettre à fond, juste après Pedro Sampaio et Anuel AA.
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1: Et pour vous accompagner pour ce week-end d'été, pour ce week-end peut-être des vacances pour les concernés, profitez bien avec Radio Fuego. Dites Latino Dance Urban en Chine, en toute la France, en Suisse et en Belgique avec Fred De Palma. L'Italie en force arrive. C'est bon ça. Ça Radio Fuego avec le nouveau J Balvin également, Godzilla, W Song et le nouveau Lucenzo Limoncello. C'est ça Radio Fuego, que des numéros 1 Latino Dance Urban. Passez un bon week-end et on est connectés ensemble bien sûr sur les réseaux sociaux, application Radio Fuego.
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0: 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Les 11 et 12

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3: En plein cœur de Puro Fuego, dit Latino Dance Urbain. C'est enchaîné en non-stop et c'est sans pause. Avec DC Teodora pour la suite, l'un des piliers du reggaeton, forcément, sur Radio Fuego. Daddy Yankee, Dora et Kendrick Lamar. Not Like Us. Franchement, je me rematte plusieurs fois la mi-temps de Super Bowl quand il y était. J'essaye de refaire la même chorégraphie. C'est tellement la classe sur lui. Rien qu'en entendant les premières notes, on a envie de bouger sur ce morceau. C'est ça, Radio Fuego. Ah, je vous cache pas que, bah, moi, en tout cas, je suis un piètre danseur, mais je m'entraîne. Allez-y, on va continuer de s'entraîner sur la chorégraphie.

0: Faye en saison. C'est ici Radio Fuego et les plus beaux concerts, vous les gagnez exclusivement sur Radio Fuego avec les Rois de la Bachata. Une date unique du côté de Paris. Et c'est pour vous, auditeurs de Radio Fuego. Alors, que vous soyez en France, en Suisse et en Belgique, tout le monde pourra jouer à partir de lundi. Nouvelle place à gagner pour aller voir Romeo Santos et Prince Royce. Et bien, on les écoute dans le Fuego Chat, un classique, hein, une nouveauté 100% latino avec ce hit mondial à mettre à fond. Dardos, Romeo Santos, Prince Royce, donc après Peso Pluma également. Et Karol J pour rejoindre 14h. Ici, c'est Radio Fuego, un très bel été.
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0: font chanter, c'est ça Radio Fuego.
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0: Et on aime bien aussi vous faire crier. Ah bah c'est très simple, pour ça on vous offre les meilleurs concerts en total VIP. C'est ce qui s'est passé vendredi avec Léa. Elle a gagné ses places pour aller voir Bad Bunny, tout frais payé. 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
0: 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Et Bad Bunny arrive dans le Puro Fuego dit Latino Dance sur Branchine non-stop après Pedro Sampaio.
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1: En plein cœur de Puro Fuego dit Latino Dance, sûrement enchaîné en non-stop, que vous soyez du côté de Paris, Marseille, Montpellier, Bruxelles, Genève, vous nous écoutez en FM et en DAB+, et on va vous donner la parole ici sur Radio Fuego tout cet été. On veut vous entendre, voilà, qu'est-ce que vous faites en ce moment, où est-ce que vous allez partir en vacances si, bah, c'est très simple, on vous diffuse sur l'antenne, racontez-nous un petit peu vos anecdotes de cet été sur le WhatsApp 07 66 22 66 54, 07 66 22 66 54. J'ai hâte de vous écouter. Voici Avril Delmar révélé par Radio Fuego après Doja Cat.
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1: Excellent après-midi avec la première radio latino dance et urbaine en France, en Suisse et en Belgique. Salut à vous tous qui passez des examens en ce moment. Allez, je croise les doigts pour vous. Dernière ligne droite avant de partir pour les grandes vacances. Il y en a qui sont aussi en vacances. Eh bien, kiffez bien, mettez le son à fond avec Shakira et Bailey. C'est Algo Tous, c'est ça Radio Fuego. Toutes les fins d'heure, c'est 100% latino. Un classique, un hit et une nouveauté. 100% latino. Shakira Bailey avec My Towers et Ozuna. On revient juste après ça, ici Radio Fuego, première radio latino dance urbaine.
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0: de Bad Bunny, on vous les joue ici sur Radio Fuego. Il arrive dans le prochain quart d'heure aux côtés de Tyla et Willy William. Voici comment ça va.
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1: Bel après-midi avec la première radio latino dance urbaine en France, en Suisse et en Belgique. On est là pour vous amener du soleil directement chez vous. La force à vous tous qui travaillez. J'ai une bonne nouvelle pour vous tous. À partir de lundi, on va vous offrir vos places pour aller voir Romeo Santos et Prince Royce, date unique à Paris. Vous allez pouvoir les voir grâce à Radio Fuego. On vous explique tout. Restez bien connectés à nous. Daddy Yankee également avec Bizarre Rap Music Session, le volume 66, Dr Yaro, et celui que vous avez découvert grâce à Radio Fuego en France, Samoa IGN, numéro 1 italien.
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0: Romeo Santos, Prince Royce et vos places à gagner pour aller voir à Paris en concert dès lundi.
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0: Et oui, c'est ça Radio Fuego, les numéro 1, les concerts, les plus beaux événements à gagner ici sur Radio Fuego. On vous explique tout bien sûr à partir de lundi, à télécharger d'ici là l'application pour pas qu'on perde le contact ensemble. D'ailleurs, on ne perd pas le contact. Si vous prenez une voiture de location, la direction, les vacances cet été, vous regardez bien si il y a le DAB+, le DAB+, c'est la radio numérique et puis hop, vous nous mettez bien sûr en favori et bien sûr qu'on veut la vidéo, bien sûr qu'on veut la photo sur notre WhatsApp 07 66 22 66 54. Voici Naïka, hit de l'été, après Shakira, l'hymne de la Coupe du Monde de foot.
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0: Shakira featuring

0: classique Radio Fuego, Florida et T-Pain, c'était Love.
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0: Les top 40, les 45 que vous adorez écouter, c'est en non-stop ici sur Radio Fuego avant d'enchaîner le Barcelona Mix à partir de 20h jusqu'à minuit avec Hector Ortega et Michael Gonzalez, le Barcelona Mix. Il n'y a que Radio Fuego qui vous le joue. Hector Ortega et Michael Gonzalez, ce sont les pointures de Barcelone. C'est un petit peu les David Guetta de Barcelone, hein, Hector Ortega et Michael Gonzalez. Et bien, mix exclusivement ici sur Radio Fuego à partir de 20h tout à l'heure. Là, c'est le Fuego Shot, un classique, qualité, nouveauté avec le son 100% latino toutes les fins d'heure. Farruko, Maluma et les Figaf là-bas, tout de suite.
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1: Ça va tout le monde? Partout en France, en Suisse, en Belgique, vous êtes avec nous avec le DAB+, et c'est ça qui est bon, cette qualité numérique. Et pour toutes celles et ceux là qui n'ont pas le DAB+, ou qui vont rentrer à la maison, vous avez l'application de Radio Fuego, hein. Vous nous écoutez absolument partout, quand vous allez partir en vacances et tout, ça fait toujours plaisir d'être là avec du son latino, de la dance, de l'urban, avec Radio Fuego, les amis. On profite de l'été, alors avec ces fortes chaleurs là qui touchent un petit peu tout le monde, mais en tous les cas, on est là pour vous accompagner, d'autant plus que là, dans un instant, il y a 10 titres à la suite sans coupure pub qui arrivent, hein. C'est Puro Fuego sur Radio Fuego.
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2: Au quart de 10 titres à la suite, sans coupure pub, pure au Fuego, c'est Radio Fuego partout en France, en Suisse, en Belgique, grâce au DAB+. Vous pouvez nous écrire sur nos réseaux sociaux, Facebook, Instagram, hein, radio.fuego-8off et le WhatsApp, n'oubliez pas, 07 66 22 66 54, 07 66 22 66 54. Là à Bordeaux, je sais que c'est l'anniversaire de Damien. Il y a Chachéry qui nous a envoyé un message. Julie, message bien reçu, profite bien de cette soirée. Damien qui s'annonce plutôt sympa pour l'anniversaire. Radio

0: pub comme ça sur Radio Fuego et ça va revenir très très vite. Hein. Merci d'être là avec nous en France, en Suisse, en Belgique avec le DAB+, hein, la nouvelle technologie qualité numérique du son comme à Miami. Vous n'oubliez pas aussi, hein, vous pouvez nous écouter grâce à l'application. Elle est dispo, elle est gratos absolument partout. Comme ça, vous nous emmenez dans vos bagages quand vous partez en vacances ou partout où il n'y a pas encore le DAB+ avec Radio Fuego. Pas beaucoup d'endroits, mais il y en a quand même, les amis. Donc vous n'hésitez pas. Tiens, je fais un coucou notamment à Marie là qui est avec nous, qui nous écoute à Nice. Vive la Côte d'Azur. Allez, restez avec nous. La suite, 3 sons latino à la suite, Fuego Shot.
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0: C'est Radio Fuego, les amis. Il est 17h, c'est Buena Onda. Bon début de week-end, tout le monde. Voici Willy William. Comment ça va sur Radio Fuego, 17h.
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0: FM avec nous. Courage avec la chaleur qui s'est par endroits d'ailleurs intensifiée partout en France, en Suisse, en Belgique. C'est assez ouf d'ailleurs. En tous les cas, pensez à prendre les nouvelles des proches. Hydratez-vous les amis. Je vais pas faire un spécialiste, mais en tous les cas, voilà, on est là pour vous accompagner ici sur Radio Fuego dans cette période de forte chaleur, évidemment, et des hits qui rafraîchissent, hein, qui font du bien ici sur Radio Fuego. 10 titres à la suite, sans coupure pub qui arrive. Et on va attaquer avec Pedro Sampaio sur Radio Fuego.
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partout en France, en Suisse, en Belgique, du son latino, de la dance, de l'urban. J'ai du mal à redescendre quand même, hein, de me dire qu'il y a tout pile une semaine, on faisait la teuf ensemble à Lyon, Lyon des Cygnes, Félucie à l'Astéria, avec des images qui sont tombées toute la semaine, des moments juste incroyables et des retours, encore une fois, hein, que ce soit les artistes, vous qui étiez peut-être présents, c'est complètement ouf les messages que vous nous envoyez, ces retours du Viva Fuego Festival nous donnent plus qu'envie de continuer et de voir encore les choses en grand pour vous sur Radio Fuego. Je peux vous dire que c'est que le début. Voilà, ce n'était entre guillemets que le lancement officiel de Radio Fuego. On vous réserve encore pas mal de belles surprises. Radio.

0: notre tuage du Viva Fuego Festival, hein. C'était il y a quelques jours, grand moment selfie Lucie à l'Astéria, Lyon dessine. Et d'ailleurs vous êtes encore nombreux, nombreuses à nous envoyer vos réactions, des photos, des vidéos, ça fait super plaisir, hein. Comme dirait l'autre, ça a pris et ça fait plaisir, c'était le but d'ailleurs de faire ce lancement officiel, mais la route est encore belle et longue et je peux vous dire qu'il y a déjà des choses qui se préparent pour la suite ici sur Radio Fuego, histoire de vous remercier de votre fidélité partout en France, en Suisse, en Belgique, le DAB+. Tiens, justement la suite, 3 sons latinos, la suite Fuego Shot.
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0: c'est radio.fuego-du-8-off. Bon, j'espère que ça va, la team Fuego. Bienvenue en tout cas dans le top 40 reggaeton. Là, on est parti pour 2 heures de gros sons latino. Je vais vous passer tous les plus gros hits reggaeton du moment. Je vous embarque direction Miami sous les palmiers. Et que vous soyez en voiture, à la maison ou en mode chill, vous allez forcément kiffer ce qui arrive. On va d'ailleurs là tout de suite remonter jusqu'à la 34e place avec la collab qui fonctionne plutôt très très bien. Blasté au viande de drum sur le hit Silas Palais des Sablaran. Juste avant 35e, autre collab, J Balvin et Ryan Castro avec Palagua. Ils perdent 2 petites places par rapport à la semaine dernière et avant eux, on s'écoute Allez avec un de ses derniers sons, Desorden sur Fuego, 36e position du top 40 reggaeton sur Fuego. C'est parti.
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tous les plus gros sons reggaeton du moment, toujours dans le top 40. On va remonter jusqu'à la 31e place avec Maria Becerra, accompagnée de Jere Klein et Lucky Brown, entre autres, sur le hit Que Ganas de Comerte. Juste derrière, à la 32e position, c'est une des plus grosses chutes de la semaine. Fade perd 14 places d'un coup avec le hit

une entrée qu'on vient de s'écouter. Fuerza Regida et Anuel Doblea avec le hit Loquita, un des gros cartons du moment dans l'univers latino. Ça rentre 30e, mais à mon avis, ça va très vite grimper dans ce top 40 reggaeton dans les semaines à venir, croyez-moi. Radio Fuego de Social Music, bienvenue tout le monde. J'espère que vous kiffez là, que vous êtes bien avec moi. C'est comme ça tous les samedis, de 18h à 20h. J'ai avec moi des sons qui font bouger, qui donnent envie de faire la fête. Voilà, d'ailleurs, on y retourne avec El Bogueto, l'une des figures montantes de la scène urbaine mexicaine. Cette semaine, il est 26e du top 40 reggaeton avec Kayate y Besame. Et juste avant, direction Porto Rico avec Young Miko, l'ancienne tatoueuse qui est devenue l'une des artistes féminines les plus influentes de la scène latino actuelle. Elle est 27e cette semaine avec Nile Cabé. C'est ce qu'on écoute tout de suite sur Fuego. 26.

0: que je vais vous dire qui est premier aujourd'hui. La semaine dernière, c'était Omar Courtz avec le hit Coco. Est-ce que c'est toujours le cas? Je vous le dirai très très vite et avant 20h, c'est promis. Mais d'abord, on va aller jusqu'à la place 21 où on retrouve Belé avec son hit No Tiene Sentido. C'est 3 places de gagner pour lui cette semaine. Badial est 22e avec Tedare. À la 23e place, Kachirula et Lujan avec Titiz. Et on démarre avec Maluma qui s'associe au légendaire Looney Tunes, producteur historique derrière certains des plus gros classiques, des plus grands classiques du reggaeton des années 2000. Leur titre, Des Buena Kessi, est 24e. C'est 6 places de gagner cette semaine et c'est maintenant sur Fuego.
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0: ou en une semaine. Il s'agit de Maluma, gros carton pour lui et Ryan Castro. La collab pour le hit Palaseca cartonne et les voilà donc au sommet cette semaine. Le top 3, je vous le passe maintenant. Merci d'avoir passé ce petit moment de pur reggaeton avec moi. Je vous souhaite une très belle soirée à l'écoute de Fuego. Des bisous et bon week-end.
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